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Dank u voor uw begrip. Nous accueillons maintenant Lionel Martin, page 118, pagina 118, page 118. Il interprétera le concerto en ré majeur de Léopold Hoffmann, accompagné par l'Orchestre royal de chambre de Wallonie, sous la direction de Van Mardirossian. Dames en heren, Lionel Martin, en dirigent Van Mardirossian.